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Du Cross Corsen, je passe canal 79, 7, 9.

0: origine Météo-France, bulletin Coty pour la bande des 20 000, du Cap de la Hague, à la pointe de Pinard, du jeudi 3 septembre 2026, à 18h15 légal. Le vent fait référence au vent moyen selon l'échelle Beaufort, la mer est exprimée en échelle Douglas. L'heure légale correspond, l'hiver, à l'heure UTC, plus une heure, et l'été, à l'heure UTC, plus deux heures. Attention, en situation normale, les rafales peuvent être supérieures de 40% au vent moyen et les vagues maximales atteindre deux fois la hauteur significative. Pas d'avis de vent fort en cours ni prévu. Situation générale le jeudi 3 septembre 2026, à 12h, UTC, et évolution. Dorsale 1023, à 1025 hectopascales des Açores jusqu'au golfe de Gascogne et la France, s'affaissant autour de 1020 hectopascales vendredi. Dépression 983 hectopascales au sud-ouest de l'Islande, se décalant lentement vers l'est et générant un flux perturbé de sud-ouest sur la Manche. Talweg traversant la Manche vendredi après-midi. Prévision pour la nuit du jeudi 3 septembre au vendredi 4 septembre. Vent. En Manche. Sud-ouest 4 à 5, mais localement 3 à 4 de Flémanville, à Bria en première partie de nuit, fraîchissant localement 6 à la Hague, à la fin. En Atlantique. Sud-ouest 3 à 4. Mer. Peu agité, à agiter. Houle. Ouest, à nord-ouest, hein, à 1,50 m, mais 50 cm, à 1 m de la Hague, à Bria. Temps. Très nuageux, à couvert avec pluie ou brumes éparses. Visibilité. Bonne. Localement moyenne, à mauvais sous précipitation. Prévision pour la journée du vendredi 4 septembre. Vent. En Manche. Ouest, à sud-ouest 4, à 5. Localement 6 vers la Hague au début, virant ouest, à nord-ouest 3, à 4 l'après-midi, parfois 5 de la Hague, à Bria. En Atlantique. Sud-ouest 3, à 4, virant ouest, à nord-ouest 2, à 4 l'après-midi. Mer. Agité, mais peu agité, à agiter de la Hague, à Bria. Houle. Ouest, à nord-ouest s'amplifiant progressivement 1, à 2 mètres, mais 50 cm, à 1 mètre de Flémanville, à Bria, localement 1,50 m vers le large l'après-midi. Temps. Très nuageux, à couvert, quelques pluies ou brumes éparses. Éclaircies en fin de journée. Visibilité. Bonne. Parfois moyenne sous précipitation. Tendance pour la nuit du 4 au 5 et la journée du samedi 5 septembre. Vent. En Manche. Nord-ouest 2, à 4, mollissant variable 1, à 3 le matin. Brise côtière l'après-midi. En Atlantique. Nord, à nord-ouest 2, à 4, virant secteur nord-est en seconde partie de nuit, puis devenant variable l'après-midi. Mer. Agité. Mais peu agité de la Hague, à Bria. Houle. Ouest, à nord-ouest, hein, à 2 mètres, jusqu'à 2,50 m sur Pointe-Bretagne la nuit et le matin, mais 50 cm, à 1 mètre de la Hague, à Bria. Longue sur Pointe-Bretagne. Temps. Nuageux, puis ensoleillé en journée. Visibilité. Bonne. Observation le jeudi 3 septembre 2026, à 15h, UTC, ouest, vent sud-ouest 14 nœuds, mer peu agité, 22 hectopascales en baisse, très nuageux, à couvert, visibilité 4000. Bas, vent sud-ouest 8 nœuds, visibilité 9000. Brignogant, vent sud-ouest 12 nœuds, mer belle, très nuageux, à couvert, visibilité 7000. Bria. Vent ouest 10 nœuds. Cap de la Hague. Vent ouest-sud-ouest 16 nœuds, 1021 hectopascales en baisse. Brouillard, visibilité 1000. Pointe du Raz. Vent sud-sud-ouest 12 nœuds. Le prochain bulletin sera enregistré le vendredi 4 septembre 2026, vers 6h15 légal. Météo France vous remercie de votre attention.
1: 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Fin de la diffusion du bulletin météorologique côtier. Je repasse 16. Bon quart à tous. Terminé.

0: Fort de Bréa, c'est Fort de Bréa du Crosscore 5 qui est resté pour TVHF, bonjour.
1: Crosscore 5, du sémaphore de Bréa sur 16 pour un essai radio, je vous reçois fort éclair, fort éclair, bonjour à tous.
0: Ah, fort éclair également, bascule 68, 68.
1: 68.
0: Sémaphore de Bréa, sémaphore de Bréa du Crosscore 5, 68.
1: Crosscore 5 du sémaphore de Bréa sur Canal 68, je vous reçois fort éclair également.
0: Ouais, merci pour les essais, bonne journée.
1: Merci également.

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2: origine météo France, bulletin côtier pour la bande des 20 000 du Cap de l'Agde, à la pointe de Pinmar, du vendredi 4 septembre 2026, à 6h15 légal. Le vent fait référence au vent moyen selon l'échelle Beaufort, la mer est exprimée en échelle Douglas. L'heure légale correspond, hiver, à l'heure UTC, plus une heure, et l'été, à l'heure UTC, plus 2 heures. Attention, en situation normale, les rafales peuvent être supérieures de 40% au vent moyen et les vagues maximales atteindre 2 fois la hauteur significative. Pas d'avis de vent fort en cours ni prévu. Situation générale le vendredi 4 septembre 2026, à 0 heure, UTC et évolution. Dépression 984 hectopascales entre Irlande et Islande, se décalant progressivement vers la Scandinavie, avec Talweg en manche ce matin. Anticyclone se renforçant sur le nord du golfe de Gascogne. Prévision pour la journée du vendredi 4 septembre. Vent. En manche. Ouest, à sud-ouest 4, à 5. Localement 6 vers la Hague au début, virant ouest, à nord-ouest 3, à 4 l'après-midi, parfois 5 de la Hague, à Bria. En Atlantique, sud-ouest 3, à 4, virant ouest, à nord-ouest 2, à 4 l'après-midi. Mer, agité, mais peu agité, à agité de l'Agde, à Bria. Houle, ouest, à nord-ouest s'amplifiant progressivement 1, à 2 mètres, mais 50 cm, à 1 mètre de Flémanville, à Bria, localement 1 mètre 50 vers le large l'après-midi. Temps. Très nuageux, à couvert par nuages bas, avec quelques brumes le matin et quelques pluies ou brumes éparses. Visibilité bonne, parfois mauvaise sous précipitation ou par brume au début. Prévision pour la nuit du vendredi 4 septembre au samedi 5 septembre. Vent en manche, nord-ouest 3 à 5, mollisse au nord, à nord-ouest 2. À 4 en seconde partie de nuit. En Atlantique. Nord, à nord-ouest 2, à 4, environ secteur nord-est en seconde partie de nuit. Mer. Agité, mais peu agité de Flémanville, à Bria, devenant forte vers le large de la pointe Bretagne en fin de nuit. Houle. Ouest, à nord-ouest 1, à 2 mètres, juste à 2 mètres 50 sur pointe Bretagne en milieu de nuit. Mais 50 cm, à 1 mètre de la Hague, à Bria. Temps. Nuageux. Visibilité. Bonne.
3: 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Tendance
2: pour la journée du samedi 5 septembre. Vent. En manche. Nord-ouest 2, à 4. Maudit sans variable 1, à 3 le matin. Puis fraîchissant nord, à nord-est 2, à 4 l'après-midi. En Atlantique. Secteur nord-est 1, à 3, fraîchissant variable 2, à 4 l'après-midi. Mer.
3: Petite folie, petite folie, de par là.
2: De l'Agde, à Bria. Houle. Ouest, à nord-ouest 1, à 2 mètres, jusqu'à 2 mètres 50 sur pointe Bretagne le matin, mais 50 cm, à 1 mètre de l'Agde, à Bria. Temps. Éclairci. Visibilité. Bonne. Observation le vendredi 4 septembre 2026, à 3h, UTC, ouest, vent sud-ouest, 14 nœuds, mer peu agité,
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2: Couvert, pluie ou bruine, visibilité 300 mètres. Bas, vent sud-ouest, 10 nœuds. Brigne-le-Vent, vent sud-sud-ouest, 12 nœuds. Briard. Vent sud-ouest 12 nœuds, visibilité 8 000. Cap de Lague. Vent sud-ouest 19 nœuds, 1017 hectopascal en baisse. Pointe du Raz. Vent sud-ouest 14 nœuds. Le prochain bulletin sera enregistré le vendredi 4 septembre 2020.
4: Vers 12h30,
2: légal. Météo France vous remercie de votre attention.
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4: 52 au départ de la
0: diffusion du bulletin météorologique côtier. Je repasse. 16. Bon caractère. Terminé.
4: On n'a pas de passagers, on est 3 à bord. Pas de dangereux, on fait 2.5 de tirant d'eau, une ETA sur champ à 9h.
1: Ah, c'est tout bien pris du sémaphore de Bréa, je vous remercie pour les informations.
4: Merci à cet après-midi, en fin d'après-midi.

0: Ouais, c'est par là, petite folie. Ouais, t'es par là, petite folie?
1: Ouais. Ouais.
0: Salut, tu m'as filé dessus là, la filière qui est juste plus nord devant toi là. T'aurais pu décaler un poil plus sud pour que je puisse la lever là. Je t'ai pas coupé, c'était trop tendu, sinon j'aurais pas pu faire de nœud.
1: Dans le trou ici?
0: Ouais, juste dans le trou devant toi là, tu m'as juste filé dessus de pas grand chose, mais je peux pas virer, c'est trop raide. Si tu peux juste décaler un poil plus sud, là, mon plateau il est devant toi quelque part. Là. Le plateau est il est devant toi quelque part.
1: Bah ouais. Mais c'est le bout côté du fer qui te fait chier quoi.
0: Ouais c'est ça, tu passes juste au milieu de ma filière là, c'est le bout le côté du phare. Si tu pouvais juste mettre un poil plus sud là, et pour moi ça devrait passer. Et tu dois être passé juste entre mes deux plateaux devant toi là.
1: Ouais. Le crochet dedans. Là.
0: Ok, impeccable, je te remercie, je lèverai ça demain du coup. A plus.
1: Ouais ok. Ouais, attends, je vire ma filière avant. Le filet là et j'enlève celle-là après.
0: Ouais ok Madé, c'est bon, merci, salut.

0: Voilier le français, voilier le français du sémaphore de Bréhat sur le 16, bonjour.
1: Sémaphore de Bréhat pour le français, je vous reçois sur la glaire.
0: Oui, le français, sémaphore Bréhat, bonjour à tous, on peut passer canal 10.

0: Voilier le français du sémaphore de Bréhat sur le 10, bonjour.
1: Sémaphore de Bréhat sur le 10, sur le français.
0: Oui, le français, sémaphore de Bréhat, rebonjour. Pour confirmer vos informations voyage, votre provenance, destination et un ETA.
1: Provenance Brest, destination Saint-Malo, mais avec un arrêt à Bréhat, à Chauzet, pardon, sur les coups de 13 h aujourd'hui.
0: Oui, du sémaphore Bréhat, c'est reçu. Le nombre de passagers, le nombre d'équipiers, s'il vous plaît, ainsi que le tirant d'eau.

0: 22 passagers, 9 membres d'équipage et un tirant d'eau de 3,80 m.
1: Du Semaphore de Bréa, c'est tout bien reçu, je vous remercie, une bonne journée à tous et une bonne navigation.
0: Merci, bon carreau.

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0: Oui, bleu blanc solo sailor, ma Fabrea, bonjour, bonjour à tous, c'est pour savoir si ça allait bien la suite à la situation avec le cargo. Ouais, c'est clair pour vous, donc j'ai vu qu'il avait qu'il faisait un 360 là, c'est correct. Ouais, c'est reçu et donc vous confirmez, vous n'avez pas de problème à bord.
1: Bonjour Yannis.
0: Ouais, c'est reçu, hein. Je viens d'avoir le Ouessant Trafic hein,
1: Salut Guillaume.
0: qui a suivi la conversation également. Si vous voulez les contacter, ils sont disponibles hein, sur le 16 ou au 196 par téléphone. Ouais, du sémaphore, hein, pour moi là, sur la situation surface, vous arriviez sur son tribord en fait.

Ouais, du Singapour, hein, c'est bien reçu, donc n'hésitez pas à contacter le cross si besoin. Et la régate là, elle va jusqu'à quelle destination? Ouais, c'est reçu. Vous pouvez me rappeler le nom de la régate? Ouais, c'est reçu. Merci des informations et bonne navigation. Bon courage.

0: je vais voir si je serai à l'heure. Problème très grande urgence, très très grande urgence. J'ai nettoyé la cafetière, j'ai pas remis la petite grille en plastique qu'il y a dans le bol du filtre. Le filtre s'est comaté et bah tout a débordé quoi. Il y a du marc de café partout. Bah enfin bon, je t'explique pas le boulot quoi.
1: C'est pas la première fois que ça t'arrive sur le bateau, non? Il y avait un truc qui a écoulé l'autre fois.
0: Du Plexitron l'autre jour.
1: Ouais, bon.
0: Ouais, un Plexitron c'est vachement agréable à nettoyer aussi.
1: Ouais. L'autre jour j'ai pris le rouleau de sa poubelle, c'était encore collant.
0: Oh bah oui, je faisais pas le ragoût quand je suis en train de la passerelle. Ah putain, il fait... Oh putain, je l'avais calé pour ça. Ah bah oui. Donc bah quand vous lavez vos filtres, et bah vos supports de fil, remettez bien la petite grille qu'il y a dans le fond, parce qu'en fait ça sert à ça quoi.
1: D'accord.

0: Il y a un bout de quiche ici, yo, dans le frigo, dans un tupperware avec un couvercle gris, je sais pas si c'est un de vous.
1: Ouais, c'est normal. Ça vient.
0: Je sais pas, tu veux faire quoi? Tu la récupères tout à l'heure?

0: Bon, quand vous lavez les supports de filtre à café de la cafetière, n'oubliez pas de mettre la petite grille dans le fond. Faites pas comme moi ce matin. Je l'ai démonté, je l'ai nettoyé, j'ai pas remonté, et en fait le filtre, eh bien, il vient boucher le petit trou, et ça déborde partout.
1: Ah bah moi aussi j'ai réussi à faire ça une fois. Bien joué, bienvenue au club.
0: Oh merci Guy, je me sentais seul.
2: Ça m'est déjà arrivé aussi.
0: Et ben ça fait un peu de ragoût. Ouais, partagez vos expériences les mecs.
2: Oh, y a des filtres qui vont dans la cloison de la Bréatine aussi. Guillaume, ça doit lui parler, ça doit lui rappeler des souvenirs.
0: Salut Jean, ça.
2: Didier aussi sur la Bréatine en revenant de Rouen, dans le Rablanchard, je sais pas si Guillaume se rappelle.
1: Oui, toujours bien la marée, le support en inox.
0: Ça marche, Carole, on arrive.
3: Allez, Jean-François, il fait pareil un coup.
2: Et bah, du coup, on a vu un coup de blanc.
0: Patrice, il l'avait même pas nettoyé, il avait foutu à la poubelle direct le support de filtre.
2: La dernière, ça, non?
0: Bah oui, il avait fini par aller dans les poubelles fouiller pour chercher son support de filtre.

0: Il est en train de virer les filets, le bateau de pêche à côté de toi, l'AFD ou quoi? Je vois pas ce qu'il fait.
1: Ouais, c'est Jojo Toilen, galop.
0: Tu mets des filets à sol?
1: Ah ouais, sans doute, ouais. Ou... Bon, regarde peut-être aussi.

0: à suivre.
1: Tu suis au rapport.
0: Bon, Loïc a entendu ton petit sifflement, Antoine.
2: Les bugs de Linderm.
0: Ouais, mais je sais pas si c'est les bugs. Moi, ça, je sais pas. Mais par contre, je trouve qu'il envoie plus fort en arrière.
2: Ah, il y a quelque chose qui a changé.
0: Parce que quand tu vois, à quai, là, quand tu restes embrayé avant, arrière, juste pour le décoller, là, tu vois, il recule, avant, il faisait pas.
2: Ouais, je trouve ça va, ça, ouais. Peut-être avec le vent aussi, je sais pas. Je trouve ça va.
0: Ouais, hein, il y avait pas de vent.
2: T'es pas là.
0: Non, je trouve que, ouais, c'est un bruit sourd, là, ouais.
2: Ouais, il fait un bruit sourd qu'il faisait pas avant.

Mais ça vibre plus. Non, ça c'est agréable par contre. Mais ouais, je sais pas pourquoi ça ferait ce bruit là. Enfin, je sais pas.

Et bonjour tout le monde. Donc du coup pour le départ direct, tu vas avoir un groupe de 123 et ils reviendront à 15h30. C'est le groupe lycée Saint-Pierre.

0: Il a été arraché aussi quand il a été levé là, la petite protection qu'il y a sur les dallos là. Sur
1: Grand Guello, le français ouais. Sur la canette.
2: Il a été arraché avec la sangle et du coup on a eu une note avec la CCI il y a deux jours là, Guigui a fait le primaire qu'on a débarqué l'autre jour, la couche de blanc a été faite ce matin et il restera une couche de blanc à faire à midi et puis voilà.
0: Ah ok.
2: Ça a été pris en charge apparemment.
1: Grand Père Nouvelo, bonjour, c'est le français.
0: Ok.
1: Mon nom, elle est 69.
2: En même temps, après, sur le carrefour, il n'y avait pas de trucs comme ça.
1: Non, je te demande si on peut changer de canal. On va aller sur le canal 69.
0: Je dis, ouais, Loïc disait que tu voyais le salon en travers.
1: Grand-Pierre-Nguello, le français.
2: Peut-être un réglage de dallo à faire, je crois.
1: Oui, bonjour, je vois que vous êtes dans le champ éolien, j'ai des petites questions à vous poser.
0: Dans le bassin, là.
1: Nous faisons route actuellement vers Chausset, nous aimerons passer dans le champ, est-ce que c'est possible?
2: Je suis pas sûr qu'avec les ballons, ils s'écrasent comme il dit Guigui. C'est assez costaud quand même.
0: C'est quoi, c'est de la fibre ou c'est de l'alu?
2: C'est de l'alu épais.
1: Bah le canot c'est 268 mètres. UMS 39 mètres.
0: Il s'écraserait pas même au vent là, bien appuyé dessus. Bon, on va pas essayer mais... Ok.
2: Bah je sais pas trop. Après quand t'as du vent fort et que t'es au vent si tu...
1: Oh, ok, donc dans l'idée on va se détourner, on va passer juste au nord du champ.

0: Elle dit salut, c'est Sophie. Écoute-tu, pour le tour, tu vas avoir un groupe de 30. C'est le Best Western et il rentre à 15h30.
1: Bonjour Sophie, ok.

0: Qu'est-ce que vous êtes en train de manger encore?
1: Bah, plus du de là parce qu'il a chopé la chiasse avec le joueur.
0: Allez, bon.
1: Bah oui, il a passé la nuit dans le chiot avec. Donc là, il a trouvé des chocos qu'il a... Non, il en a ramené, pardon. Donc il mange ce choco.
0: C'est facile d'avaler un litre de Ricard directement là avec le Nutella, quoi.
1: Ah, c'est peut-être les mélanges qu'il y a eu avec, ouais. C'est peut-être ça. Ou tu vas me dire, un Ricard pur, normalement, ça arrête... Ça arrête la chiasse.
0: Ouais, ouais, pur, mais... Le Nutella sorti intact. Alors, c'est un peu plus chiant à viser que quand ça sort en spray comme ça.
1: Oh, arrête putain, on est quand même des gens, des mecs bizarres.
2: Tu te mets alerte cobra là sur le chiotte là pendant 45 minutes là. Tu ressors de là, tu sais, t'as le taux de balle en chou-fleur, là, tu pourrais y passer le point tranquille.
1: Attends, j'ai baissé un peu le son parce que là, il y a Jean-Hubert qui est au micro en même temps.
3: Demande à l'euro comment il fait pour chier en spray dans le tuyau.
1: Les gens doivent regarder bizarre, c'est impossible. Déjà que du Ricard avec de l'eau diluée, c'est compliqué à boire, alors j'imagine même pas plus.

0: à Enesriad, Enesriad du Guercido sur le 16.
1: Guercido de l'Enes.
2: Derrière la barge.
1: Je te laisse la place.

0: Garzido de Lenez, la barre va avancer là pour que tu ailles derrière.
1: Ouais, mais ça va être. C'est mon planchon, s'il est trop raide là pour les personnes que j'ai, ça va être juste. On va essayer.

Ouais, là-bas. Rideau. Ouais, salut, et du coup, tu peux avancer au maximum si c'est possible pour toi, parce que je suis un peu jugé des personnes qui ont du mal à se déplacer.

0: plafond est à plat derrière la barre, donc il y a cette place.
1: Bah oui, largement. Il aime bien pleurnicher, je crois.

0: Est-ce qu'on peut faire quelque chose pour vous pour la fin de matinée? Ça marche, à tout à l'heure. Du coup, je vais quitter le bateau jusqu'à tout à l'heure. S'il y a besoin de quelque chose, j'aurai mon téléphone. Quelqu'un a besoin de quelque chose de l'atelier ou pas? Non.
1: Non. J'imagine que les bombes de nettoyant frein n'ont pas été commandées. Il n'y en a pas là-haut.
0: Regarderai si tu veux.
1: Christophe devait commander un carton, mais ça fait un mois et demi.
2: Ouais, Antoine, si tu vas à l'atelier, est-ce qu'on peut te donner un seul bidon d'huile à remplir?
0: Ouais, carrément. Bah, de toute façon, je t'attends l'autre bord, tu veux?
2: Ouais, on te le pose à la poste.
0: Ça roule.
2: Ok, merci.
0: Tu vas bricoler? Bah, repeindre la deuxième couche de blanc sur le petit truc du dallo, là.
2: Ah oui.
0: Maintenant, j'ai fait du blanc, mais j'ai dû faire pour peindre un bateau complet, alors je vais mettre une deuxième couche.
3: Donc, pour nous, Antoine, on n'a rien besoin. Merci.
0: Ça roule.

0: T'as mis le ZOD de FD et je t'ai mis les derniers rouleaux de PQ qu'il y avait au garage dedans pour mettre dans la bretine.
1: C'est gentil, merci beaucoup. Merci pour ceux qui prendront la bretine la semaine prochaine, elle est full en eau douce. On a fini la pointe que Lucas avait commencé hier et full en gasoil.
0: Bah y'a plus qu'à.

Il me manque trois personnes. Je te redis d'ici 2 minutes, 2-3 minutes.

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0: Origine Météo-France, bulletin côtier pour la bande des 20 000, du Cap de l'Agde à la pointe de Pinard, du vendredi 4 septembre 2026, à 12h30 légal. Le vent fait référence au vent moyen selon l'échelle Beaufort, la mer est exprimée en échelle Douglas. L'heure légale correspond, l'hiver, à l'heure UTC, plus 1 heure, et l'été, à l'heure UTC, plus 2 heures. Attention, en situation normale, les rafales peuvent être supérieures de 40% au vent moyen et les vagues maximales atteindre 2 fois la hauteur significative. Pas d'avis de vent fort en cours ni prévu. Situation générale le vendredi 4 septembre 2026, à 6h, UTC, et évolution. Dépression 986 hectopascales vers les îles Féroé, avec Talweg associé sur les îles Britanniques et la Manche. Se décalant vers l'est et près de 998 hectopascales demain matin au sud-est immédiat de la Norvège. Anticyclone 1024 hectopascales se renforçant sur le nord du golfe de Gascogne, près de 1026 hectopascales en Manche demain. Dépression relative 1018 hectopascales se creusant demain parage la couronne. Prévision pour l'après-midi du vendredi 4 septembre. Vent. De l'Agde, à bas. Ouest, à sud-ouest 4, à 5, virant ouest, à nord-ouest en milieu d'après-midi. De bas, à Pinard, virant ouest, à nord-ouest 3, à 4. Mer, agité, mais localement peu agité, à agité de Flémanville, à Bria. Houle, ouest, à nord-ouest s'amplifiant à 1,50 m, à 2 mètres, mais localement 50 cm. À 1 mètre de Flémanville, à Bria. Temps. Très nuageux, à couvert avec quelques pluies ou brumes éparses, s'éclaircissant en fin de journée. Visibilité. Bonne. Parfois moyenne sous précipitation. Prévision pour la nuit du vendredi 4 septembre au samedi 5 septembre. Vent. De l'Agde, à bas. Nord-ouest 4, à 5. Modulant 3, à 4 en seconde partie de nuit. De bas, à Pinard, secteur nord-ouest 2, à 4, devenant temporairement variable 1, à 3 en fin de nuit. Mer. De l'Agde, à Bria. Peu agité, à agité. De Bria, à Pinard. Agité et dominé par la houle, devenant forte vers le large de la pointe Bretagne en fin de nuit. Houle. De l'Agde, à Bria. Ouest, à nord-ouest 50 cm, à 1 mètre, localement à 1,50 m vers Bria. De Bria, à Pinard. Ouest, à nord-ouest 1,50 m, à 2 mètres, s'amplifiant de, à 2,50 m sur pointe Bretagne en seconde partie de nuit. Temps. Nuageux, banc de brume sur le rivage de la pointe Bretagne en fin de nuit. Visibilité, bonne, localement mauvais sous banc de brume en fin de nuit. Prévision pour la journée du samedi 5 septembre. Vent, nord, à nord-ouest 2, à 3, mais localement variable sur pointe Bretagne, devenant temporairement variable partout, à la mi-journée, puis fraîchissant nord, à nord-est 2, à 4 en milieu d'après-midi. Mer, de l'Agde, à Bria. Peu agité, à agiter, cette nuit belle, à peu agiter l'après-midi. De Bria, à Pinard. Agité, localement forte en début de matinée vers le large de la pointe Bretagne et dominée par la houle. Houle. De l'Agde, à Bria. Ouest, à nord-ouest 50 cm, à 1 mètre, localement à 1,50 m vers Bria le matin. De Bria, à Pinard. Ouest, à nord-ouest 1,50 m, à 2 mètres, localement 2, à 2,50 m sur pointe Bretagne le matin. Temps. Nuageux le matin, devenant ensoleillé l'après-midi, parfois voilé. Visibilité. Bonne. Tendance pour la nuit du 5 au 6, et la journée du dimanche 6 septembre. Vent. Fraîchissant secteur est 3, à 5. Puis virant sud, à sud-est 3, à 4 l'après-midi, mais localement sud, à sud-ouest sur Pointe-Bretagne. Mer. De Lague, à Bréa. Belle, à Plagité. De Bréa, à Parnard. Plagité, à agité et dominé par la houle, cet émien peut agiter l'après-midi. Houle.
1: Ouais.
0: Lague, à Bréa.
1: Confirmation pour les scolaires, ouais. On fait que...
0: À nord-ouest, 50 cm, à 1 mètre, okay, s'amortissant progressivement le matin. De Bréa, à Parnard. Ouest, à nord-ouest, hein, à 1 mètre 50, 7 et demi en 50 cm, à 1 mètre l'après-midi. Temps. Devenant nuageux, risque d'averse passagère la nuit. Visibilité. Bonne. Parfois moyenne sous averse la nuit. Observation le vendredi 4 septembre 2026, à 9h, UTC, Ouessant, vent sud-ouest 16 nœuds, mer plagité, 1019 hectopascales en hausse, très nuageux, à couvert, visibilité 4000. Bas, vent ouest sud-ouest 12 nœuds, visibilité 10000. Brignogan, vent ouest sud-ouest 16 nœuds, mer belle. Très nuageux, à couvert, visibilité 9000. Bréa. Vent sud-ouest 12 nœuds, visibilité 10000. Cap de Lague. Vent ouest sud-ouest 23 nœuds, 1016 hectopascales en hausse. Pointe du Raz. Vent ouest sud-ouest 16 nœuds. Le prochain bulletin sera enregistré le vendredi 4 septembre 2026, vers 18h15 légal. Météo France vous remercie de votre attention.
2: 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Fin de la diffusion du bulletin météorologique côtier. Je repasse 16. Bon quart à tous. Terminé.

0: T'as un tour de validé déjà, Candice? Pour le tour?
1: Ouais, Sophie, c'est Candice. Tu pourras me dire combien t'as, effectivement, pour que moi je puisse calculer. Tu m'as dit 10? Ok, super.

0: Ouais, dis-moi, est-ce qu'il y a beaucoup pour la poste, s'il te plaît?
1: Deux sacs, il me semble.
0: Ok.

0: Bon après-midi à tous, à dimanche matin.
1: À dimanche.
2: Bon repos à vous, à dimanche.
1: Bon repos, à lundi.
0: Tu veux dire 10h dimanche matin pour Guillaume, Antoine, s'il te plaît.
2: 10h dimanche matin.
0: Si je suis à Bréa, je lui enverrai un message.
2: Ah oui, concours de boules.
0: Ouais, ça risque d'être risqué.
2: Ça risque d'être risqué, ouais. C'est transmis.
0: Merci.
3: Bah Antoine, c'est bon, je vais plus personne pour le direct.

0: J'ai mis 15h30 sur l'appli, hein.
1: Il reste beaucoup de monde?
0: Non. Il y a du RQ là qui arrive et le restant il y a quoi 4-5.
1: Ok.

0: les gens qui vont à la troisième.
1: Qui j'avais dit troisième. Donc à la deux revient à la deux.
0: Oh ouais, tu les auras à la deux.
1: Je vais faire à la télévision. Je vais te rassurer le coup ce matin. C'est comme si on vient d'aller sortir autour de l'île. On va pouvoir les prendre dès 16h.
0: Il part autour de l'île?
1: Bon bah oui, il part vers le carton, donc je pense qu'il va autour de l'île.
0: Bon, je pense pas, vu la charte de bagages qu'il avait avec lui. Je pense qu'il a récupéré tous les joueurs de boules.
1: Tu crois?
0: Ah bah, tout son bateau est plein avec des tentes, des bagages et plein de choses.
1: Au niveau auquel le sauvetage est débarqué.
0: C'est tout bon pour le 15-30?
2: Ouais, y'a un jeune homme qui arrive en courant.
0: D'accord.
2: Vous pourrez y aller après.

0: Non, pas de problème, c'était juste pour vous annoncer qu'on arrivait de Saint-Quay par le Ferlas pour les Ardrieux. On est trois membres d'équipage, 2,5 de Turandot, pas de dangereux, une estimée à les Ardrieux à 16h10 par là.
1: Ouais, très bien, c'est bien reçu. Merci d'avoir prévenu, et puis bon retour.
0: Ouais, vous aussi, merci pour la veille.

0: Et il est parti où sur mer?
1: Je sais pas, c'est ce que je disais, c'est moins cher un tour de l'île avec lui qu'une traversée avec nous, quoi.

0: Ça t'embête de faire 16 heures, yo, quoi.
1: Ah non?
0: On va mettre un coup de caméra sur le tribord, ici, sur l'hélice.
1: Tu débarques à l'intérieur ou pas?
0: Ouais, ou au bout, n'importe, ouais, comme tu veux.
1: Tu me dis, hein, sinon j'entends la quai, quoi.

0: T'as remonté un bout? Bah non, non, je crois pas, non. J'ai pas vu ce matin. Ça fait plus un bruit de bague hydraulique que de bout, mais on va vérifier au cas où, parce que là ça fait un bruit bizarre.
1: Ok.

0: sert à rien, caméra, Antoine, c'est nul. Si tu vas pas dans l'eau. On va essayer de voir s'il y a un bout ou quelque chose, ça m'étonnerait. Un bout, on aurait senti, il n'y a pas de vibration, il n'y a rien, et ce matin, on n'a rien pris. Mais...
1: ouais, c'est du bruit bizarre.
0: Ouais, ouais, et plus tu mets de gaz, plus ça, je sais pas. Un truc qui frotte, qui. Je sais pas.

il prend 16 heures le groupe le... Candice. Tu m'as reçu? Il prend 16 heures le groupe. Et ils sont combien?

0: Bah oui, le tribord, il fait un sacré bruit de merde quand t'es sur la plage arrière, là.
1: Quand t'as un 900 tours?
0: Bah même juste embrayé, là, tu vois, Steve était en train de faire des... Juste embrayé, là, le bâbord, il tourne... Ça tourne, quoi, mais le tribord, hein...

Ton bas de combi était où, toi, yo? Bah, tout est dans l'inaise. Je l'emprunterai peut-être demain, j'irai faire un tour. J'irai en shorty.

0: J'ai dit à Simon hier, quand je l'ai vu hier avant de prendre, j'ai dit, quelqu'un t'a dit que ça faisait un bruit de merde? Oh non.
1: Tiens, c'est ce que je viens de dire à Steve, tu vois, j'appellerai bien Simon, mais après, si c'est pour faire un pataquet, je préfère aller plonger avant.
0: Bah, si ça fait comme la merde de l'autre jour, c'est bon, quoi. Mais il est au courant, hein. Parce que même Patrice avait remarqué quand il est sorti l'autre jour.
1: Oui.
2: Candice, c'est quoi ce qui descend vers la troisième? Si c'est du RC, gardez avec toi, s'il te plaît.
1: Je lui avais dit que ça faisait un bruit bizarre.
0: Ouais, ouais.
2: Il fait chier, lui, il est en train de foutre de la merde avec tout le monde, lui.

0: L'autre, il a fait un tour de l'île en 20 minutes quand même. 20 minutes.
1: C'est ça qu'il est parti faire tout à l'heure?
0: Ah bah oui, il est revenu par là. Et là, il bloque toute la cale avec tous ses pontes de bagages, il a tout posé sur la cale, il a renvoyé tous nos clients d'archives à la troisième.
1: Mais il est débile ou quoi?
0: J'ai chez le monde quoi, c'est en plus de son mannequin qui a là son bateau de merde.

0: La billetterie de la... Bonne soirée à vous et à demain. Bon, messieurs, bonne soirée à vous et à demain matin.
1: À dimanche, si vous êtes là.
0: Et bah, à lundi pour nous.
1: Ah non, après on se barre une semaine. À la semaine prochaine. À moins que ce soit toi qui parte après... Non. Non.
0: Non, nous, ça sera le 18 ou 19 septembre.
1: Ok, et ben on se revoit le 13 ou 14.
0: Et ben bonnes vacances à vous, profitez bien.
1: Merci.
0: La billetterie, on est reparti sur Erki, 52 Pax, à demain.
2: C'est noté, 52, merci.
1: Putain, elle, on dirait qu'elle va se pendre quand on la va à chef.
0: Ouais, mais non, elle était au téléphone, elle a pas entendu. C'est ma faute de Brea de la Brea Team, bonsoir.
3: Brea Team, c'est ma faute de Brea sur 10, bonsoir.
0: Bonsoir à vous, on quitte à l'instant le port clos, on repart sur Erki avec 52 passagers comme ce matin, 3 membres d'équipage. Une ETA sur Erki prévue à 17h50.
3: Ouais, c'est tout bien pris du sémaphore de Brea, est-ce que vous pouvez me donner votre tirando s'il vous plaît?
0: 1,70, et un retour prévu sur Brea aux alentours de 19h45 ce soir.
3: Ouais, c'est tout bien pris du sémaphore de Brea, je vous remercie pour les informations.
0: Bonne soirée à vous, bon car, je repasse 16.

Bonne route à vous, à tout à l'heure. C'est mon téléphone aussi, comme ça vous êtes au courant. Je lui ai dit qu'il y avait un bruit chelou sur le tribord et Christophe viendra voir le lundi là quand ils reviennent. Essayez d'entendre le bruit juste embrayé là et peut-être qu'on prévoira une sortie de ligne d'armes du coup cet hiver.

0: Ok Antoine. Bah tout mon matos c'est dans les nazes.
1: Bah j'ai un masque ici, je te piquerai juste peut-être la salopette.
0: Bon ouais.

0: son fils Simon est au courant, ce que je lui ai dit l'autre jour qu'il faisait du bruit.
1: Ouais, c'est pour ça que j'ai appelé comme ça, et s'il y a plusieurs personnes qui lui disent ça, on va peut-être, je sais pas. Moi je lui ai parlé, bah de toute façon pour le seul moyen de voir tes bagues et ta ligne d'arbre, faut la sortir. Donc.
0: Bah les bagues déjà, même tu verras, dans l'eau tu vois hein, si elle est attaquée ou pas.
1: Là ils disaient qu'ils ont regardé comme ça, que c'était pas plus attaqué que l'hiver dernier.
0: Ouais, donc si ça se trouve il y a un mauvais lignage aussi. Hein.
1: Encore. Non, moi j'ai demandé à Guillaume aussi ces génératrices là, j'ai dit elles bougent pas pire qu'avant et font une dilandon et sont nickel.

0: pris un mauvais lignage, t'aurais des vibrations, non?
1: Ouais, mais c'est comme on disait, tu vois, avec l'hélice un peu abîmée, là, quand t'étais bien, bien. Quand elle vibrait bien, les vibrations, tu les ressentais bien là-haut. Donc en bas, tout est répercuté. Qu'est-ce qu'il y a pas là-bas qui a pris un pet? Tu sais, si tout bouge.
0: Ah oui, ça c'est sûr, oui.
1: Parce que toi tu le sens vibrer sur la longueur du bateau, mais sur des petites parties qui sont pas mobiles, ça prend cher.
0: Bah si c'est vraiment un frottement qu'il y a à chaque tour d'hélice, ouais c'est sûr que ouais, ça peut faire un peu du mal. Ouais. Tu l'as pas eu toi FD depuis ici?
1: Non, parce que Patrice l'avait... Qui c'est qui l'a eu le lendemain que Patrice avait changé les hélices? Bah toi, non?
0: Ouais.
1: Et moi je l'ai eu le lendemain après, quand tu m'as dit de regarder, ouais. Et non, depuis, non.

0: Allez, bonne fin de journée à vous et puis à dimanche si vous êtes là.
1: Bah merci d'être venu et mardi.
2: Ah bah à la semaine prochaine alors.
0: On part une semaine dimanche.
1: Eh ben profitez bien, ça fait du bien.
0: Oui, j'imagine. Ouais, je te demandais tout à l'heure, mais tu l'as pas dans la passerelle, Nathan, il vole ses maritimes ou quoi?
1: Normalement c'est bon, ouais, là, il a les 2-3 papiers à finir de renvoyer pour le financement là, avec la région, là, et normalement c'est bon, ouais.
0: Et il commence quand?
1: 17 octobre, je crois.
0: Ah ouais.
1: 6 mois.
0: Ah ouais.

0: Ben, on vous souhaite une bonne soirée à vous aussi, et puis ben, un de ces jours.
1: Bah, demain matin.
0: Bon bah, ben, demain alors, je passe te dire au revoir, j'avais coupé le P2, je t'avais oublié, désolé.
1: Ah, j'ai compris, hein. Je suis boudé en ce moment.
0: Non, j'ai levé la tête, j'ai dit oh merde, putain, il y avait FD aussi, je rallume le P2.
1: C'est pas grave, je suis pas dérangé. Hein.

0: tenir la mise, les écrans ont été sur luminosité et le bateau est propre.
1: Oh, Patrice sera passé avant nous.
0: Eh ben écoute, sans bon pas toi.
1: Je lui transmets, monsieur, je lui envoie un message demain. Bah allez, des bisous à vous trois.

Sécurité, sécurité, sécurité. 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

0: origine Météo-France, bulletin côtier pour la bande des 20 000, du Cap de la Hague à la pointe de Pinard, du vendredi 4 septembre 2026, à 18h15 légal. Le vent fait référence au vent moyen selon l'échelle Beaufort, la mer est exprimée en échelle Douglas. L'heure légale correspond, l'hiver, à l'heure UTC, plus 1 heure, et l'été, à l'heure UTC, plus 2 heures. Attention, en situation normale, les rafales peuvent être supérieures de 40% au vent moyen et les vagues maximales atteindre 2 fois la hauteur significative. Pas d'avis de vent fort en cours ni prévu. Situation générale le vendredi 4 septembre 2026, à 12h, UTC, et évolution. Dépression 989 hectopascales sur les îles Féroé, avec Talweg associé sur les îles Britanniques et la Manche, se décalant vers l'est est prévu demain matin sur la Scandinavie. Anticyclone 1024 hectopascales se renforçant sur le nord du golfe de Gascogne, prévu 1026 hectopascales en Manche demain. Dépression relative 1018 hectopascales se creusant demain parage la Couronne. Prévision pour la nuit du vendredi 4 septembre au samedi 5 septembre. Vent. De la Hague, à bas. Nord-ouest 4, à 5, mollis en 3, à 4 en seconde partie de nuit. De bas, à Pinard. Secteur nord-ouest 2, à 4, devenant temporairement variable 1, à 3 en fin de nuit. Mer. De la Hague, à Bréa. Peu agité. À agiter. De Bréa, à Pinard. Agité et dominé par la houle, devenant forte vers le large de la pointe Bretagne en fin de nuit. Houle. De la Hague, à Bréa. Ouest, à nord-ouest, 50 cm, à 1 mètre, localement à 1 m50 vers Bréa. De Bréa, à Pinard. Ouest, à nord-ouest, 1 m50, à 2 mètres. Amplifiant de, à 2 m50 sur pointe Bretagne en seconde partie de nuit. Temps. Nuageux, à très nuageux, quelques pluies en Manche en début de nuit. Visibilité. Localement moyenne, à mauvaise sous pluie. Prévision pour la journée du samedi 5 septembre. Vent. Nord, à nord-ouest de, à 3, mais localement variable sur pointe Bretagne. Devenant temporairement variable partout, à la mi-journée, puis fraîchissant nord, à nord-est de, à 4 en milieu d'après-midi. Mer. De la Hague, à Bréa. Peu agité, cette nuit en belle, à peu agité l'après-midi. De Bréa, à Pinard. Agité et dominé par la houle, passagèrement forte en début de matinée vers le large de la pointe Bretagne. Houle. De la Hague, à Bréa. Ouest, à nord-ouest 50 cm, à 1 mètre. De Bréa, à Pinard. Ouest, à nord-ouest 1 m50, à 2 mètres. Localement 2, à 2 m50 sur pointe Bretagne le matin. Temps. Nuageux le matin, devenant peu nuageux l'après-midi. Visibilité. Bonne. Tendance pour la nuit du 5 au 6, et la journée du dimanche 6 septembre. Vent. Fraîchissant secteur est 3, à 5, puis virant sud, à sud-est l'après-midi, mais localement sud, à sud-ouest 3, à 5 sur pointe Bretagne. Mer. De la Hague, à Bréa. Belle, à peu agité. De Bréa, à Pinard. Peu agité. À agiter et dominé par la houle, cette nuit on peut agiter l'après-midi. Houle. De la Hague, à Bréa. Ouest, à nord-ouest 50 cm, à 1 mètre, s'amortissant progressivement le matin. De Bréa, à Pinard. Ouest, à nord-ouest 1, à 1 m50, cette nuit en 50 cm, à 1 mètre l'après-midi. Temps. Devenant nuageux, averse localement orageuse en journée. Visibilité, bonne, parfois moyenne, à mauvais sous averse. Observation le vendredi 4 septembre 2026, à 15h, UTC, ou 100. Vent nord-nord-ouest dineux, mer belle, 1021 hectopascal en hausse, nuageux avec éclaircie, visibilité 13 000. Bas, vent ouest fineux. Brignoland, vent ouest fineux, mer belle, nuageux avec éclaircie, visibilité 11 000. Bréa, vent ouest 12 nœuds. Cap de Lague, vent ouest 16 nœuds, 1019 hectopascal en hausse, nuageux avec éclaircie, visibilité 4 000. Pointe du Raz, vent nord 10 nœuds. Le prochain bulletin sera enregistré le samedi 5 septembre 2026. Vers 6h15 légal. Météo France vous remercie de votre attention.
1: 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Fin de la diffusion du bulletin météorologique côtier. Je repasse 16. Bon quart à tous. Terminé.